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0: 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Bonjour et bon réveil, c'est Victor Leclerc, très heureux de vous retrouver. C'est parti pour une nouvelle semaine, le morning de l'été, 6h-10h et en ce 13 juillet. J'en déduis que si vous êtes déjà là avec moi, réveillé, eh bien c'est que vous ne faites pas le pont du 14 juillet. Eh bien bon courage, on va l'affronter ensemble cette nouvelle journée avec la playlist pop rock Tom Odell. Les Rolling Stones aussi, le nouveau. Et puis pour tout de suite à 6h, voici les infos. Premier point sur l'actu donc de ce lundi en direct avec la rédac RTL2. Bonjour. Et ce flash de 6h vous est présenté par Simon Barbin. Bonjour Simon.
1: Bonjour Victor, bonjour à tous. C'est inédit en région parisienne. Un incendie d'une ampleur exceptionnelle est en cours dans la forêt de Fontainebleau. Le feu a parcouru plus de 800 hectares selon le dernier bilan. Plusieurs centaines de sapeurs-pompiers sont sur place depuis hier. Conséquence, l'A6 est coupée dans les deux sens sur une vingtaine de kilomètres. Un feu qui a aussi causé d'importantes perturbations sur le rail, notamment Gare de Lyon. Le ministre de l'Intérieur, Laurent Nunez, se rend sur place ce matin. Des incendies qui se multiplient avec des conditions météo défavorables pour les soldats du feu. Une soixantaine de départements sont en vigilance orange feu de forêt en France et 37 sont maintenus en vigilance rouge canicule. 47 autres sont en orange. On attend jusqu'à 37 degrés dans Lyon. Les flammes qui menacent également l'Espagne. En Andalousie, l'incendie meurtrier est désormais stabilisé. Mais un nouveau bilan a été communiqué hier soir. Il fait état de 13 victimes. Une Britannique est décédée à l'hôpital. Les personnes ayant pu évacuer retrouvent peu à peu leur domicile. Des évacuations hier aussi à Sarcelles dans le Val-d'Oise, cette fois-ci à cause d'une menace terroriste. Un fusil mitrailleur a été retrouvé dans un véhicule à proximité d'une synagogue. Ce dernier avait été signalé aux renseignements intérieurs. Une enquête est ouverte par le parquet national antiterroriste. Après une sénatrice paraguayenne, c'est un ancien premier ministre espagnol qui provoque un nouveau tollé. À la veille du match France-Espagne au Mondial, le conservateur Mariano Rajoy a tenu hier des propos xénophobes. Il n'y a, je cite, aucun français dans l'équipe de France. Le gouvernement dénonce un racisme crasseux et le premier ministre espagnol Pedro Sanchez a recadré son prédécesseur. Et puis en tennis, l'italien Yannick Sinner a remporté hier soir son 5e Wimbledon, victoire en 4-7 face à l'allemand Alexander Zverev, récent vainqueur de Roland-Garros. Et en double dame, la française Kristina Mladenovic a remporté le tournoi avec la chinoise Han Yu. C'est une première pour une tricolore depuis 1937. Elle a donc remporté son 7e titre en Grand Chelem. La météo, la vague de chaleur se poursuit partout en France. On le disait, 37 départements sont placés en vigilance rouge canicule, sont concernés. Tous ceux se trouvant dans un triangle entre le Morbihan à l'ouest, le Val d'Oise au nord et le Tarn dans le sud. 47 autres départements sont en vigilance orange. Avec cette chaleur, on attend aussi quelques gouttes ce matin en Bretagne, des entrées maritimes en Méditerranée. Le ciel devrait quant à lui se dégrader dans la journée pour les régions du nord. Côté température, il fait 20 degrés ce matin à Brest, 24 à Paris, 25 à Bordeaux, 26 à Lyon. Et cet après-midi, la hausse des températures, forcément, 29 degrés à Perpignan, 33 à Rennes, 34 à Nice et jusqu'à 37 pour Auxerre. Retour du son pop-rock sur RTL2.
2: Bon réveil.

0: très réussi, ce nouveau Rolling Stones à l'instant sur RTL2. Bonjour.
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0: Et bienvenue dans ce lundi 13 juillet, bienvenue, bon réveil, c'est Victor Leclerc, encore 171 jours avant 2027. On souhaite aujourd'hui une bonne fête aux Henri et aux Joël ce matin. Petite info, le jour se lève à 6h02 et se couchera d'ailleurs à 21h50, soit moins 2 minutes de soleil. Ce jour-là, en 1985, un 13 juillet, c'était le Live Aid, un grand concert caritatif qui a réuni les plus grandes stars de la planète. Je suis sûr que vous vous en souvenez, c'était à Londres et à Philadelphie pour lutter contre la famine en Éthiopie. Près de 2 milliards de téléspectateurs avaient suivi l'événement dans plus de 150 pays de la planète étaient concentrés sur cet événement et la prestation de Queen est encore considérée comme l'une des plus grandes performances de l'histoire du rock. Un 13 juillet 2006 naissait officiellement le réseau social Twitter, devenu X. Et alors 20 ans plus tard, c'est vrai qu'on se rend compte que on se serait bien passé. Et puis alors aujourd'hui, on souhaite un bon anniversaire à l'acteur français Pio Marmaille, à l'animatrice Julia Vinali aussi, et puis à l'acteur Harrison Ford. Numéro 1 ce jour-là en 83, c'était The Police. Numéro 1 au Royaume-Uni durant l'été 83 et puis un énorme succès à travers la planète entière. Et puis à cette veille de 14 juillet, impossible de ne pas penser aussi au bal des pompiers et aux concerts en plein air, aux feux d'artifice qui auront lieu ce soir et demain peut-être chez vous pour lancer officiellement les vacances. Voilà, bon réveil, il est 6h12, la playlist pop rock vous accompagne. Autre classique, celui de Prince en préparation. Miley Cyrus aussi arrive et votre horoscope sur RTL2. Bon réveil.
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à 6h25, c'est le son de Miley Cyrus à l'instant sur RTL2. Nous sommes le lundi 13 juillet aujourd'hui, on y va pour votre horoscope. Avec pour commencer les médailles de bronze, les gémeaux, difficile de rester concentré aujourd'hui. Les distractions seront nombreuses. Les scorpions, une remarque anodine pourrait prendre des proportions démesurées si vous y accordez trop d'importance. Les poissons, inutile de vouloir tout gérer en une seule journée. Chaque chose en son temps, évidemment. On y va pour les médailles d'argent avec les béliers. Une décision prise récemment commence déjà à porter ses fruits. Les taureaux, le calme revient peu à peu et cela se ressent dans votre quotidien. Les cancers, toujours prêts à tendre la main, vous serez d'un précieux soutien pour un proche aujourd'hui. Les lions, les compliments ne manqueront pas aujourd'hui, profitez-en sans rougir. Les vierges, rien ne semble perturber votre organisation, une journée parfaitement maîtrisée. Les balances, un échange sincère permettra d'effacer un malentendu. Les sagittaires, bonne humeur et spontanéité feront de vous la personne que tout le monde a envie de retrouver. Les capricornes, les efforts consentis ces derniers temps commencent enfin à être récompensé et à porter ses fruits. Et puis la médaille d'or, elle est pour les Verseaux aujourd'hui. La réussite vous tend les bras, les Verseaux. Cette journée pourrait bien être marquée par le début d'une très belle période. Votre horoscope est évidemment à retrouver en podcast sur l'appli et sur RTL2.fr. Et voici pour le son pop rock, Temper City sur RTL2.

0: Phénomène Indie Rock. Temper City sur RTL de ce matin à 6h29 en direct. La journée commence. Je sais que pour certains, la journée a commencé depuis bien longtemps, notamment vous qui bossez sur les marchés partout en France et qui à cette heure-là sont déjà en train de décharger le camion, d'installer le stand, les étals, avant l'arrivée des premiers clients. Bon marché à vous et bonne journée avec RTL 2, c'est le morning de l'été. La playlist Pop Rock au rendez-vous avec Bruno Mars. Madonna aussi en préparation et puis vos infos sur RTL 2. Bon réveil.
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8: 6h30, bienvenue sur RTL 2, Bruno Mars et Madonna après vos infos présentées par Simon Barbin. Bonjour Simon.
9: Bonjour Victor, bonjour à tous. 37 départements maintenus en vigilance rouge canicule aujourd'hui, 47 sont en vigilance orange et conséquence des fortes chaleurs et de la sécheresse, une soixantaine est en vigilance orange feu de forêt. Des incendies justement qui se multiplient en France, notamment au sud-est de Paris où les flammes ont parcouru depuis hier soir plus de 800 hectares en forêt de Fontainebleau. Un cas inédit pour la Seine-et-Marne, plusieurs centaines de pompiers sont mobilisés. Conséquence, une portion de l'A6 est coupée dans les deux sens et le trafic ferroviaire est très perturbé. Laurent Nunez, le ministre de l'Intérieur, est attendu sur place dans la matinée. Un incendie aussi au nord d'Angers, dans le Maine-et-Loire. Près de 300 hectares sont partis en fumée. La tête de feu est fixée, selon les pompiers. Au total, deux habitations et quelques mobil-homes ont été détruits. Un festival a aussi dû être évacué. Dans le reste de l'actualité, deuxième jour des dommages à Nice, 10 ans après l'attentat du 14 juillet sur la promenade des Anglais, attentat faisant 86 morts et plus de 400 blessés. Une cérémonie interreligieuse se tiendra aujourd'hui. Hier, une marche blanche a rassemblé plus d'un millier de personnes. De nouvelles frappes entre l'Iran et les forces armées américaines. Téhéran annonce ce matin avoir bombardé des bases en Jordanie, au Koweït ou encore à Bahreïn. Réaction aux missiles lancés par les États-Unis pour empêcher la fermeture des détroits d'Hormuz. Résultat, les cours du pétrole bondissent ce matin, plus de 3% pour le baril de Brent. La coalition des volontaires réunie aujourd'hui à Paris en présence du président ukrainien Volodymyr Zelensky. Réunion pour réaffirmer le soutien inconditionnel des alliés à l'Ukraine, et cela à la veille du traditionnel défilé militaire du 14 juillet. Emmanuel Macron donnera aussi un discours aux armées. Il vantera le réarmement au cours de la France avec un budget de la défense qui doublera d'ici les 10 prochaines années. Et puis le sport, pas d'étape du Tour de France aujourd'hui. Les coureurs sont au repos. Hier, le néerlandais Mathieu Van Der Poel s'est imposé à Ussel. Le Slovène Tadej Pogacar reste en jaune. La météo des plages, nouvelle journée sous un soleil étouffant. Météo France voit rouge sur les côtes vendéennes, dans le Morbihan et en Loire-Atlantique pour cause de canicule. C'est orange partout ailleurs, sauf en Méditerranée où l'on attend quelques entrées maritimes. Il fera 33 degrés sur la plage de Porto Vecchio, 28 degrés dans l'eau, 31 à La Ciotta pour une mer à 27 degrés. Sur la façade atlantique, 29 degrés attendus à Osgore, 24 en mer. Même chose à Royan cet après-midi. Et puis au nord, attention aux orages, 21 degrés dans l'eau à Concarneau, 29 sur le sable, 20 et 25 degrés à Saint-Malo. Enfin à Deauville, 26 degrés sur la plage, 20 degrés en mer et seulement 22 à Dunkerque. Attention là aussi aux averses orageuses.
8: Merci beaucoup. Prochain point sur l'actu, ça sera tout à l'heure à 7h sur RTL2. En attendant, bonjour, bienvenue si vous venez de nous rejoindre, c'est le morning de l'été. C'est Victor Leclerc, je m'occupe de votre réveil avec le son pop rock Bruno Mars. Et pour tout de suite, voici Madonna sur RTL2.

À 6h40, il met de bonne humeur ce Bruno Mars sur RTL 2. Bon réveil, bienvenue en ce 13 juillet, en plein cœur de l'été. Évidemment, la radio Pop Rock continue de vous faire découvrir les futurs numéro 1 en France. Avant 7h, je vais vous faire écouter le nouveau Sébastien Tellier et Juliette Armanet. Je sais pas si vous l'avez déjà entendu, en tout cas, il est très très cool. Le mélange disco-pop hyper entraînant. Les deux univers de ces artistes fusionnent parfaitement bien et ça donne un titre taillé pour cet été. C'est à découvrir après Daniel Potter. Daniel Potter et son Bad Day. Marino s'y arrive. Et puis vos infos à 7h sur RTL de Bon Réveil.

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0: sur RTL 2 à 6h58. Bon réveil, bonne matinée à vous qui êtes connectés d'ailleurs sur nos réseaux sociaux ce matin encore en ce 13 juillet. Bonjour à Julien près de Tours. Je suis déjà sur la route pour mes livraisons. Les rues sont encore calmes ce matin, ça change. Bon courage à tous ceux qui bossent aujourd'hui. Merci Julien pour votre message. Bon courage et bonne route avec RTL 2. Les infos de 7h se préparent. On va retrouver la rédac pour le son pop rock Linkin Park. The Merlot, c'est la suite de votre réveil ce matin sur RTL 2. Bonjour.
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0: Il est 7h, bienvenue, bon réveil, c'est lundi aujourd'hui. Linkin Park arrive après vos infos. Tour complet de l'actualité de ce 13 juillet en moins de 3 minutes avec Simon Barbin. Bonjour Simon.
10: Bonjour Victor, bonjour à tous. C'est inédit en région parisienne. Un incendie d'une ampleur exceptionnelle est en cours dans la forêt de Fontainebleau. Le feu a parcouru plus de 800 hectares selon le dernier bilan. Plusieurs centaines de sapeurs-pompiers sont sur place depuis hier. Conséquence, l'A6 est coupée dans les deux sens sur une vingtaine de kilomètres. Un feu qui a aussi causé d'importantes perturbations sur le rail, notamment Gare de Lyon. Le ministre de l'Intérieur, Laurent Nunez, se rend sur place ce matin. Des incendies qui se multiplient avec des conditions météo défavorables pour les soldats du feu. Une soixantaine de départements sont en vigilance orange feu de forêt et 37 sont en vigilance rouge canicule. Cela concerne tous ceux se trouvant dans un triangle entre le Tarn, le Morbihan et le Val d'Oise. 47 autres sont en orange. On attend jusqu'à 37 degrés dans Lyon. Les flammes qui menacent également l'Espagne. En Andalousie, l'incendie meurtrier est désormais stabilisé. Mais un nouveau bilan a été communiqué hier soir. Il fait état de 13 victimes. Une Britannique est décédée à l'hôpital. Les personnes ayant pu évacuer retrouvent peu à peu leur domicile. Des évacuations hier aussi à Sarcelles, dans le Val d'Oise, cette fois-ci à cause d'une menace terroriste. Un fusil mitrailleur a été retrouvé dans un véhicule à proximité d'une synagogue. Ce dernier avait été signalé au renseignement intérieur. Une enquête est ouverte par le parquet national antiterroriste. Après une sénatrice paraguayenne, c'est un ancien premier ministre espagnol qui provoque un nouveau tollé. À la veille du match France-Espagne au Mondial, le conservateur Mariano Rajoy a tenu hier des propos xénophobes. Il n'y a aucun Français, je cite, dans l'équipe de France. Le gouvernement dénonce un racisme crasseux et le premier ministre espagnol Pedro Sanchez a recadré son prédécesseur. Et puis en tennis, l'Italien Yannick Sinner a remporté hier soir son 5e Wimbledon, victoire en 4-7 face à l'Allemand Alexander Zverev, récent vainqueur de Roland Garros. Et en double dame, la Française Kristina Mladenovic a remporté le tournoi avec la Chinoise Han Yu. C'est une première pour une tricolore depuis 1937. La météo, la vague de chaleur se poursuit partout en France. On le disait, 37 départements sont placés en vigilance rouge canicule. Sont concernés tous ceux se trouvant dans un triangle entre le Morbihan à l'ouest, le Val d'Oise au nord et le Tarn dans le sud. 47 autres départements sont en vigilance orange. Avec cette chaleur, on attend aussi quelques gouttes ce matin en Bretagne et des entrées maritimes en Méditerranée. Le ciel devrait quant à lui se dégrader dans la journée pour les régions du nord. Côté température, il fait 20 degrés ce matin à Brest, 24 à Paris, 25 à Bordeaux, 26 à Lyon. Et cet après-midi, la hausse des températures forcément. 29 degrés à Perpignan, 33 à Rennes, 34 à Nice et jusqu'à 37 pour Auxerre.
0: Vous l'aurez donc compris, il va faire chaud encore aujourd'hui partout en France. Bon réveil, bienvenue, 7h03, c'est Victor Leclerc, c'est le morning de l'été avec Linkin Park dans la playlist ce matin.

0: Le son de Linkin Park à 7h06 sur RTL2.
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0: Exactement, bonjour et bon lundi, bienvenue dans ce 13 juillet, encore 171 jours avant 2027. Bonne fête aux Henri et aux Joël ce matin, bonne fête à vous si c'est votre prénom. Ce jour-là, un 13 juillet 1985, c'était le Live Aid, un grand concert caritatif qui a réuni les plus grandes stars de la planète. Je ne sais pas si vous vous en souvenez, c'était à Londres et à Philadelphie pour lutter contre la famine en Éthiopie. Près de 2 milliards de téléspectateurs ont suivi l'événement dans près de 150 pays et la prestation de Queen reste encore et encore considérée comme l'une des plus grandes performances de l'histoire du rock. Un 13 juillet en 1990, sortait dans les cinémas américains le film Ghost avec Patrick Swayze et Demi Moore, devenu d'ailleurs un énorme succès mondial. En ce 13 juillet, on souhaite également un joyeux anniversaire à Patrick Stewart, à Harrison Ford, à l'acteur français Pio Marmaille également, qui a 41 ans aujourd'hui, ou encore même à l'animatrice Julia Vignali. Et puis alors un 13 juillet en 83, c'était ce titre qui était numéro 1 des charts au Royaume-Uni. Ce titre de Police, évidemment, vous l'aurez reconnu. Succès mondial qu'on aime écouter de temps en temps ici sur RTL2. Et puis en cette veille de 14 juillet, impossible de ne pas penser au bal des pompiers, au concert en plein air qui auront lieu demain avec les feux d'artifice aussi, peut-être ce soir chez vous. Histoire de bien lancer les vacances pour des millions de Français. Bonnes vacances si vous êtes concernés. Bon courage si vous partez bosser avec la playlist RTL2. C'est le morning de l'été et voici tout de suite Mans Zummerlo sur RTL2. Il est 7h08, nous sommes en direct. Je te

0: 7h10, vous écoutez RTL2, c'est le morning de l'été et on va jouer tout à l'heure à la roue paproc aux alentours de 7h50. 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D'ici là, la playlist Paproc se poursuit avec Nickelback. Oasis aussi arrive sur RTL2 et puis votre horoscope pour démarrer la journée.
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À 7h24, le son d'Oasis sur RTL2 en ce lundi 13 juillet. On y va donc pour votre horoscope de ce jour, du coup, avec les médailles de bronze pour attaquer les Gémeaux. Difficile de rester concentré aujourd'hui, les distractions seront nombreuses. Les Scorpions, une remarque anodine pourrait prendre des proportions démesurées si vous y accordez trop d'importance. Les Poissons, inutile de vouloir tout régler en une seule journée, chaque chose en son temps. On y va pour les médailles d'argent avec les Béliers. Une décision prise récemment commence à déjà apporter ses fruits. Les Taureaux, le calme revient peu à peu et cela se ressent dans votre quotidien. Les Cancers, toujours prêts à tendre la main, vous serez d'un précieux soutien pour un proche aujourd'hui. Les Lions, les compliments ne manqueront pas, profitez-en sans rougir. Les Vierges, rien ne semble pouvoir perturber votre organisation, une journée parfaitement maîtrisée. Les Balances, un échange sincère permettra d'effacer un malentendu. Les Sagittaires, bonne humeur et spontanéité feront de vous la personne que tout le monde aura envie de retrouver. Les Capricornes, les efforts consentis ces derniers temps commencent enfin à être récompensés. Et enfin, la médaille d'or, elle est aujourd'hui pour les Verseaux. La réussite vous tend les bras, cette journée pourrait bien marquer le début d'une belle période. Votre horoscope est évidemment à retrouver sur nos réseaux sociaux et en podcast sur l'appli RTL2.

0: lundi et merci d'avoir choisi RTL2 pour vous lever ce matin. C'est le morning de l'été jusqu'à 10h. Victor Leclerc pour vous accompagner en direct. Les infos avec tous nos journalistes partout en France, elles arrivent à 7h30. On va refaire un point sur cette canicule histoire de découvrir un peu à quel degré on va cuire aujourd'hui. La roue pop rock aussi, ça sera aux alentours de 7h50. Vous pouvez encore vous inscrire d'ailleurs dès maintenant au 32-28. Appelez Angelo qui vous attend au standard. Et puis pour le son pop rock, un peu de douceur avec The Police. Ça, on ne dit pas non. Et Olivia Ruiz aussi sera à suivre sur RTL2.
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0: Olivia Ruiz dans le son pop rock ce matin sur RTL2 et The Police aussi après les infos présentées par Simon Barbin. Bonjour Simon.
9: Bonjour Victor, bonjour à tous. Laurent Nunez attendu en Seine-et-Marne ce matin où la forêt de Fontainebleau est en proie aux flammes depuis hier. Elles ont parcouru plus de 800 hectares selon les pompiers mobilisés en nombre. Plusieurs centaines d'entre eux sont toujours sur place. Hélicoptères et bombardiers d'eau ont été déployés. C'est inédit pour la région. Parmi les conséquences, la 6 est coupée dans les deux sens sur une vingtaine de kilomètres. Quant au trafic ferroviaire, retour à la normale pour la ligne à grande vitesse ce matin. Des incendies aussi dans le Maine-et-Loire. 300 hectares sont partis en fumée au nord d'Angers, détruisant deux habitations et causant l'évacuation d'un festival proche des flammes. D'autres parcelles ont également brûlé en Normandie. Au total, 60 départements de l'Hexagone sont en vigilance orange au feu de forêt. Dans le reste de l'actualité, au Moyen-Orient, les échanges de tirs se poursuivent entre Iraniens et Américains. Les sirènes d'alerte ont été déclenchées ce matin au Bahreïn, au Qatar ou encore au Koweït. Des frappes venues d'Iran en réplique aux attaques lancées par les États-Unis. Washington veut empêcher la fermeture du détroit d'Ormuz où transite un cinquième du pétrole mondial. Conséquence ce matin, le prix du baril de Brent est en hausse. Les Américains montrent les muscles, les alliés de l'Ukraine aussi. Ils se réunissent aujourd'hui à Paris aux côtés d'Emmanuel Macron et du président Volodymyr Zelensky. Réunion à la veille du traditionnel défilé militaire du 14 juillet. Par ailleurs, l'Ukraine a frappé ce matin la région de Moscou en Russie. Attaque faisant 3 morts et 5 blessés. On passe au sport avec une étape de repos aujourd'hui pour les coureurs du Tour de France. Reprise demain entre Aurillac et le Lioran. Hier, Mathieu Van Der Poel s'est imposé. Tadej Pogacar reste en jaune. En tennis, l'Italien Yannick Sinner a remporté hier son 5e Wimbledon. Victoire face à Alexander Zverev. Et puis la Française Kristina Mladenovic a quant à elle remporté le tournoi double dame. Enfin, vous étiez plus de 110 000 spectateurs au festival Musilac en Savoie. Événement qui était à suivre ces derniers jours avec RTL2. Une vraie réussite pour l'organisation avec notamment en programmation star Katy Perry.
0: Fort, très fort.
9: Très fort, évidemment. La météo des plages, nouvelle journée sous un soleil étouffant. Météo France, voie rouge sur les côtes vendéennes, dans le Morbihan et en Loire-Atlantique pour cause de canicule. C'est orange partout ailleurs, sauf en Méditerranée où l'on attend quelques entrées maritimes. Il fera 33 degrés sur la plage de Porto Vecchio, 28 degrés dans l'eau, 31 à la Ciotat pour une mer à 27 degrés. Sur la façade atlantique, 29 degrés attendus à Osgore, 24 en mer, même chose à Royan cet après-midi. Et puis au nord, attention aux orages, 21 degrés dans l'eau à Concarneau, 29 sur le sable, 20 et 25 degrés à Saint-Malo. Enfin à Deauville, 26 degrés sur la plage, 20 degrés en mer et seulement 22 degrés à Dunkerque pour une eau tout aussi chaude. Attention là aussi aux averses orageuses.
0: 7h33, c'est Victor Leclerc. Bonjour à vous qui êtes déjà connectés sur nos réseaux sociaux. Christine notamment sur mon Instagram, vic.leclerc, qui nous partage une photo de sa promenade matinale avec son chien sur le port de Brest. Bonne journée avec la playlist Pop Rock et voici The Police sur RTL2.

0: des pieds. Et elle est pas la seule en ce lundi matin. Olivia Ruiz sur RTL2 dans le morning de l'été. Ah, c'est dur ce premier réveil de la semaine. Ah, si on avait pu faire le pont. Ah, si on avait pu faire la grasse matinée. 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On lance cette première roue pop rock dans un instant sur RTL2 après Indochine. Et nos célébrations, c'est ce que je vous prépare à 7h40 sur RTL2. Bonjour.
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0: Les célébrations d'Indochine sur RTL2 ce matin. Et c'est peut-être votre victoire qu'on va célébrer à 7h48.
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0: Vous vous êtes inscrit au 32-28 pour la roue pop rock depuis ce matin avec Angelo au standard. Et aujourd'hui, on dit donc bonjour à Nolwenn. Bonjour Nolwenn.
2: Bonjour Victor.
0: Du côté de Saint-Brieuc, ça va, vous allez bien?
2: Ça va, ouais.
0: La matinée se passe bien, vous êtes au travail, c'est quoi le programme pour aujourd'hui?
2: Je vais au travail là.
0: Ah, donc pas de pont?
2: Non, pas de pont, mais je travaille pas demain.
0: Ah, ça c'est déjà pas mal, le jour férié qui fait plaisir. Est-ce que vous avez des vacances de prévu déjà?
2: Fin de semaine prochaine.
0: Bon, bah ça y est, vous avez fait le plus dur, ça arrive.
2: Ouais.
0: Et puis on va peut-être vous rajouter une nouvelle

0: 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Je vous explique le concept, je vais lancer une roue, vous me dites stop, il y a un titre qui apparaît, vous le reconnaissez et c'est gagné.
1: D'accord, ok.
0: Allez Nolwenn, je lance.

0: et vous me dites.
1: Ah, oh, purée, ça me revient pas.
0: Un fusil et des fleurs. Un fusil et des fleurs, oui, non, oui, non.
1: Un flower.
0: Guns and Roses. Aïe, aïe, aïe, aïe, aïe.
1: Tué par mon frère.
0: Ah bah là, ouais, là. Oh, et puis tous les auditeurs de l'autre côté de la radio qui sont en train de dire, mais comment c'est possible.
1: Ah non, mais bon, c'est comme
0: bon,
1: ça
0: va, vous aviez déjà des vacances de prévu, donc vous avez profité des vôtres, et puis vous repartez pas sans rien, on vous offre une montre Kelton.
1: Ok, c'est gentil, merci beaucoup.
0: Une super belle montre, voilà, de l'horlogerie française comme on aime, c'est très joli, j'ai la montre sous les yeux. Vous allez être magnifique avec ça au poignet, voilà, c'est pour vous, c'est cadeau.
1: Merci beaucoup.
0: Passez une bonne journée, Nolwenn.
1: Merci, et vous aussi.
0: Bon courage au travail, la roue paproc, évidemment, on revient demain, et puis donc pour Nolwenn, et puis pour vous tous, auditeurs, qui de l'autre côté de la radio, je suis sûr, avait retrouvé ce titre. Voici Guns N' Roses, avant One Republic sur RTL, de bonne matinée, c'est le morning de l'été.

0: Le son de One Republic à 7h59 sur RTL2, c'est Victor Leclerc. Bonjour, bon réveil. Bienvenue dans le morning de l'été. Nouvelle heure pop rock qui se prépare pour vous accompagner dans la voiture, à la maison, au boulot déjà peut-être à cette heure-là. Miles Smith fait partie du prochain quart d'heure. Survivor aussi, et puis vos infos à 8h sur RTL2. Bonjour.
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0: Il est 8h01, bienvenue, bon réveil si vous venez d'arriver. Il y a Miles Smith dans la playlist après vos infos. Bonjour. L'actualité de ce 13 juillet présentée par Simon Barbin. Bonjour Simon.
17: Et bonjour Victor, bonjour à tous. 37 départements maintenus en vigilance rouge canicule aujourd'hui. 47 sont en vigilance orange. Et conséquence des fortes chaleurs et de la sécheresse, une soixantaine est en vigilance orange feu de forêt. Des incendies justement qui se multiplient en France, notamment au sud-est de Paris, où les flammes ont parcouru depuis hier soir plus de 800 hectares en forêt de Fontainebleau. Un cas inédit pour la région. Plusieurs centaines de pompiers sont mobilisés avec la présence de deux canadairs. Laurent Nunez, le ministre de l'Intérieur, est attendu sur place ce matin. Sur les rails, retour à la normale du trafic en gare de Lyon après d'importantes perturbations. Un incendie aussi au nord d'Angers, dans le Maine-et-Loire. Près de 800 hectares sont partis en fumée. La tête de feu est fixée, selon les pompiers. Au total, deux habitations et quelques mobil-homes ont été détruits. Un festival a aussi dû être évacué. Des évacuations hier aussi à Sarcelles, dans le Val-d'Oise. Cette fois-ci à cause d'une menace terroriste. Un fusil mitrailleur a été retrouvé dans un véhicule à proximité d'une synagogue. Ce dernier avait été signalé aux renseignements intérieurs. Une enquête est ouverte par le parquet national antiterroriste. Dans le reste de l'actualité, deuxième journée d'hommage à Nice, 10 ans après l'attentat du 14 juillet sur la promenade des Anglais. Attentat faisant 86 morts et plus de 400 blessés. Une cérémonie interreligieuse se tiendra aujourd'hui. Hier, une marche blanche a rassemblé plus d'un millier de personnes. La coalition des volontaires réunie aujourd'hui à Paris en présence du président ukrainien Volodymyr Zelensky. Réunion pour réaffirmer le soutien conditionnel des alliés à l'Ukraine. Et cela à la veille du traditionnel défilé militaire du 14 juillet. Emmanuel Macron donnera aussi un discours aux armées. Il vantera le réarmement en cours de la France avec un budget de la défense qui doublera d'ici les 10 prochaines années. Et puis le sport, pas d'étape du Tour de France aujourd'hui. Les coureurs sont au repos. Hier, le néerlandais Mathieu Van Der Poel s'est imposé à Ussel. Et puis les joueurs de l'équipe de France sont bien arrivés à Dallas. Ils joueront demain leur demi-finale du Mondial face à l'Espagne. Ce sera évidemment à 21h sur M6. La météo, la vague de chaleur se poursuit partout en France. On le disait, 37 départements sont placés en vigilance rouge canicule aujourd'hui. Mais 11 d'entre eux repasseront en orange d'ici ce soir, surtout dans le nord-ouest. Ils rejoindront les 47 autres départements placés en vigilance orange ce lundi. Avec cette chaleur, on attend aussi quelques orages ce matin en Bretagne et des entrées maritimes en Méditerranée. Le ciel devrait quant à lui se dégrader dans la journée pour la quasi-totalité des régions du nord. Côté température, il fait 22 degrés ce matin à Lannion, 24 à Dijon, 25 à Créteil, 27 à Lyon et cet après-midi, la hausse des températures, 29 degrés à Narbonne, 33 à Angers, 34 à Nice et jusqu'à 38 pour Grenoble.
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0: 8h11, le titre de Survivor ce matin sur RTL2. Bonjour.
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0: Ravi de vous retrouver, c'est Victor Leclerc. Donc, nous sommes le 13 juillet aujourd'hui, encore 171 jours avant 2027. Bonne fête aux Henri et aux Joël ce matin. Et puis alors ce jour-là, un 13 juillet en 85, tiens, c'était le Live Aid, un grand concert caritatif qui a réuni les plus grandes stars de la planète à Londres et à Philadelphie pour lutter contre la famine en Éthiopie. Je ne sais pas si vous vous souvenez de ce concert, mais ça avait quand même réuni plus de 2 milliards de téléspectateurs à la télé qui ont suivi donc cet événement dans près de 150 pays. Et la prestation de Queen est encore considérée aujourd'hui comme l'une des plus grandes performances de l'histoire du rock. Un 13 juillet en 90, sortait dans les cinémas américains le film Ghost avec Patrick Swayze et Demi Moore. Et puis dans les anniversaires aujourd'hui, on souhaite un joyeux anniversaire donc à Patrick Stewart, à Harrison Ford aussi, à l'acteur français Pio Marmaille ou encore même à l'animatrice Julia Vignali. Et puis alors un 13 juillet en 83 cette fois, c'est ce titre de The Police qui était numéro 1 des charts au Royaume-Uni durant l'été 83. Donc énorme succès pour ce morceau. Je vous souhaite une belle journée, bienvenue si vous venez d'arriver, il est 8h12, c'est Victor Leclerc, votre horoscope se prépare. Et puis dans la playlist, on va croiser Zazie et Lewis Capaldi sur RTL2, bienvenue.
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zen, soyons-le avec RTL2 en ce lundi matin. Il est 8h24, on y va pour cet horoscope du 13 juillet avec pour attaquer les médailles de bronze. Les Gémeaux, difficile de rester concentré aujourd'hui, les distractions seront nombreuses. Les Scorpions, une remarque anodine pourrait prendre des proportions démesurées si vous y accordez trop d'importance. Les Poissons, inutile de vouloir tout gérer en une seule journée, chaque chose en son temps. On enchaîne avec les médailles d'argent, les Béliers, une décision prise récemment commence déjà à porter ses fruits. Les Taureaux, le calme revient peu à peu et cela se ressent dans votre quotidien. Les Cancers, toujours prêts à tendre la main, vous serez d'un précieux soutien pour un proche aujourd'hui. Les Lions, les compliments ne manqueront pas, profitez-en sans rougir. Les Vierges, rien ne semble pouvoir perturber votre organisation, une journée parfaitement maîtrisée vous attend. Les Balances, un échange sincère permettra d'effacer un malentendu. Les Sagittaires, bonne humeur et spontanéité feront de vous la personne que tout le monde aura envie de retrouver. Les Capricornes, les efforts consentis ces derniers temps commencent enfin à être récompensés. Et enfin, la médaille d'or, elle est aujourd'hui pour les Verseaux. La réussite vous tend les bras. Cette journée pourrait bien marquer le début d'une très belle période. 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

Il est super efficace, ce nouveau Gracie Abrams, à l'instant sur RTL2 à 8h28. Bonne journée, c'est Victor Leclerc. Et bonjour à Sabrina du côté de Dijon qui nous dit sur mon Instagram vic.leclerc. Je viens de déposer mon fils au centre aéré. Premier jour pour lui, il avait le trac et pas trop envie d'y aller. En tant que maman, c'est dur de rester insensible à ça. Ah, les premières fois au centre ARS, c'est vrai que c'est jamais simple, mais vous allez voir que ça va super bien se passer et que ce soir il aura plein de trucs à vous raconter. Bonne journée Sabrina. Et on reprend la route donc avec la playlist pop rock. Le morning de l'été se poursuit avec Eagles. Eagles et Pierre Demar après vos infos sur RTL2.

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10: Eagles et Pierre Demar dans le son Pop Rock ce matin sur RTL 2 après les infos présentées par Simon Barbin. Bonjour Simon.
11: Bonjour Victor, bonjour à tous. C'est inédit en région parisienne. Un incendie d'une ampleur exceptionnelle est en cours dans la forêt de Fontainebleau. Le feu a parcouru plus de 800 hectares selon le dernier bilan. Plusieurs centaines d'habitants ont dû quitter leur logement. Autre conséquence, la 6 est coupée dans les deux sens sur une vingtaine de kilomètres. Un feu qui a aussi causé d'importantes perturbations sur le rail. Le ministre de l'Intérieur Laurent Nunez se rend sur place ce matin. Des incendies qui se multiplient avec des conditions météo défavorables pour les soldats du feu. Une soixantaine de départements sont en vigilance orange feu de forêt et 37 sont maintenus en vigilance rouge canicule. Parmi eux, 11 repasseront en orange d'ici ce soir, principalement dans le nord-ouest. Les flammes qui menacent également l'Espagne. En Andalousie, l'incendie meurtrier est désormais stabilisé, mais un nouveau bilan a été communiqué hier soir. Il fait état de 13 victimes. Une Britannique est décédée à l'hôpital. Les personnes ayant pu évacuer retrouvent peu à peu leur domicile. L'actualité, c'est aussi la poursuite des frappes entre l'Iran et les forces armées américaines. Téhéran annonce ce matin avoir bombardé des bases en Jordanie, au Koweït ou encore à Bahreïn. Réaction aux missiles lancés par les États-Unis pour empêcher la fermeture du détroit d'Hormuz. Résultat, les cours du pétrole bondissent ce matin, plus 3% pour le baril de Brent. Après une sénatrice paraguayenne, c'est un ancien premier ministre espagnol qui provoque un nouveau tollé à la veille du match France-Espagne au Mondial. Le conservateur Mariano Rajoy a tenu hier des propos xénophobes. Il n'y a, je cite, aucun Français dans l'équipe de France. Le gouvernement dénonce un racisme crasseux et le premier ministre espagnol Pedro Sanchez a recadré son prédécesseur. Et puis en tennis, l'Italien Yannick Sinner a remporté hier soir son 5e Wimbledon, victoire en 4-7 face à l'Allemand Alexander Zverev. Et enfin, ça t'est le héros du premier Jurassic Park, l'acteur Sam Neill est décédé ce matin à l'âge de 78 ans, connu notamment pour le rôle d'Alan Grant. La météo des plages, nouvelle journée sous un soleil étouffant. Météo France voit rouge sur les côtes vendéennes, dans le Morbihan et en Loire-Atlantique pour cause de canicule. C'est orange partout ailleurs, sauf en Méditerranée où l'on attend quelques entrées maritimes. Il fera 33 degrés sur la plage de Porto Vecchio, 28 degrés dans l'eau, 31 à La Ciotat pour une mer à 27 degrés. Sur la façade atlantique, 29 degrés attendus à Osgore, 24 en mer. Même chose à Royan cet après-midi. Et puis au nord, attention aux orages, 21 degrés dans l'eau à Concarneau, 29 degrés sur le sable. 20 et 25 degrés à Saint-Malo. Enfin à Deauville, 26 degrés sur la plage, 20 degrés en mer et seulement 22 degrés à Dunkerque pour une eau tout aussi chaude. Attention là aussi aux averses orageuses.
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0: classique pop rock comme on n'en fait plus. Eagles sur RTL2 ce matin à 8h43 en direct. Le morning de l'été se poursuit en ce 13 juillet. Veille de 14 juillet, impossible de ne pas penser au bal des pompiers, aux concerts en plein air et aux feux d'artifice qui auront peut-être lieu ce soir chez vous ou demain du coup en ce 14 juillet et qui lanceront donc officiellement les vacances pour des millions de Français partout en France. En attendant, pour cette journée du 13 juillet, c'est la playlist qui vous sort du lit avec The Weeknd en préparation, Calogero aussi et Skip the Use sur RTL2.
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0: Jean-Louis Aubert, magnifique ce matin pour vous sur RTL2. C'est dans le morning de l'été, il est 9h jusqu'à 10h. On démarre la journée ensemble, on attaque ce 13 juillet du bon pied avec la playlist pop rock. Journée chaude encore sur une large partie de la France, on va en reparler dans les infos. Et puis juste après, le son pop rock d'Alex Warren arrive. Et de Louise Attaque sur RTL2. Bon réveil.
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0: 9h01, merci d'avoir choisi RTL2. Alex Warren dans la playlist, après vos infos, bonjour. Complet de l'actualité de ce 13 juillet avec Simon Barbin. Bonjour Simon.
8: Bonjour Victor, bonjour à tous. Laurent Nunez attendu en Seine-et-Marne ce matin où la forêt de Fontainebleau est en proie aux flammes depuis hier. Elles ont parcouru plus de 800 hectares selon les pompiers mobilisés en nombre. Plusieurs centaines d'entre eux sont toujours sur place. Hélicoptères et bombardiers d'eau ont été déployés. C'est inédit pour la région. Parmi les conséquences, la 6 est coupée dans les deux sens sur une vingtaine de kilomètres. Quant au trafic ferroviaire en gare de Lyon, retour à la normale pour la ligne à grande vitesse ce matin. Des incendies aussi dans le Maine-et-Loire. 300 hectares sont partis en fumée au nord d'Angers, détruisant deux habitations et causant l'évacuation d'un festival proche des flammes. D'autres parcelles ont également brûlé en Normandie. Au total, 60 départements de l'Hexagone sont en vigilance orange au feu de forêt aujourd'hui. Dans le reste de l'actualité au Moyen-Orient, les échanges de tirs se poursuivent entre Iraniens et Américains. Les sirènes d'alerte ont été déclenchées ce matin à Bahreïn, en Jordanie ou encore au Koweït. Des frappes venues d'Iran en réplique aux attaques lancées par les États-Unis. Washington veut empêcher la fermeture du détroit d'Hormuz où transite un cinquième du pétrole mondial. Conséquence ce matin, le prix du baril de Brent est en hausse. Les Américains montrent les muscles, les alliés de l'Ukraine aussi. Ils se réunissent aujourd'hui à Paris aux côtés d'Emmanuel Macron et du président Volodymyr Zelensky. Réunion à la veille du traditionnel défilé militaire du 14 juillet. Par ailleurs, l'Ukraine a frappé ce matin la région de Moscou en Russie. Attaque faisant 3 morts et 5 blessés. Le sport avec une étape de repos aujourd'hui pour les coureurs du Tour de France, reprise demain entre Aurillac et le Lioran. Hier, Mathieu Van Der Poel s'est imposé, Tadej Pogacar reste en jaune. En tennis, l'Italien Yannick Sinner a remporté hier son 5e Wimbledon, victoire face à Alexander Zverev. Et puis la Française Kristina Mladenovic a quant à elle remporté le tournoi double dames. Enfin, vous étiez plus de 110 000 spectateurs au festival Musilac en Savoie, événement qui était à suivre ces derniers jours avec RTL 2. Une vraie réussite selon les organisateurs, grâce notamment à Katy Perry, l'une des têtes d'affiche de cette édition. La météo, la vague de chaleur se poursuit partout en France. On le disait, 37 départements sont placés en vigilance rouge canicule aujourd'hui. Mais 11 d'entre eux repasseront en orange d'ici ce soir, surtout dans le nord-ouest. Ils rejoindront les 47 autres départements placés en vigilance orange ce lundi. Avec cette chaleur, on attend aussi quelques orages ce matin en Bretagne et des entrées maritimes en Méditerranée. Le ciel devrait quant à lui se dégrader dans la journée pour la quasi-totalité des régions du nord. Côté température, il fait 22 degrés ce matin à Brest, 25 à Paris, 26 à Libourne, 27 à Lyon et cet après-midi, hausse des températures, 29 degrés à Perpignan, 33 à Angers, 34 à Nice et jusqu'à 38 pour Grenoble.
0: Merci beaucoup et retour des infos tout à l'heure à midi sur RTL 2. En attendant, le morning de l'été se poursuit. Louise Attaque et Alex Warren maintenant sur RTL 2.

0: C'est le nouveau Muse pour ce lundi matin sur RTL2. Bienvenue, bonjour. La journée commence avec votre playlist pop rock, le morning de l'été qui se poursuit pour ce premier réveil sur votre lieu de vacances. Peut-être vous qui êtes arrivé enfin hier après avoir roulé toute la journée. Ça y est, vous allez pouvoir profiter de l'été, commencer à vous détendre un peu, à vous poser, savourer les vacances en soi. Avec RTL2, on est avec vous partout via l'appli pop rock. C'est peut-être pas la radio que vous avez à la maison, mais c'est quand même bien pratique. Vous allez pouvoir écouter Bébé Brune. Ça arrive dans le prochain quart d'heure. Coup et blessure, Ram Jam aussi. Et puis le Pop Rock Collection de Carole Vega qui aujourd'hui va se pencher sur un titre culte de Pink sur RTL. De bonne journée.
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0: 9h30, vous écoutez RTL2, votre journée est lancée. Vanessa Paradis et Radiohead dans la playlist Pop Rock pour ce morning de l'été qui se poursuit avec tout de suite et maintenant le Pop Rock Collection de Carol Vega qui voulait revenir sur ce tube de Pink.
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2: Nous sommes le 11 août 2008. Pink publie So What, extrait de l'album Fun House. Âgée de 29 ans, Pink est en passe de devenir une star mondiale. Alicia Beth Moore, de son vrai nom, est dotée d'un tempérament de feu. Elle n'y va jamais par quatre chemins et n'hésite pas à mettre sa carrière en danger en 2003 avec Try This, troisième projet qu'elle expédie pour se débarrasser de sa maison de disques de l'époque qui espère que Pink fasse Misunderstood encore et encore. Que le début, non, ça c'est Francis Cabrel, ça n'a rien à voir. Revenons à notre sujet. Évidemment, Try This est un échec commercial vu comme l'artiste l'a abordé. Mais Pink redresse sans trop de problèmes la barre avec I'm Not Dead en 2006. I'm not dead, just floating. En résumé, artistiquement parlant, merci, tout va bien. 2006 est une grande année puisqu'elle passe la bague au doigt au pilote de motocross Carrie Hart. Et en 2008, rien ne va plus entre les deux tourtereaux. Ils annoncent leur séparation et So What ne parle que

0: hyperactifs, pleurnicheurs. Pas du tout. Pink nous concocte un morceau explosif, rythmé, entêtant et absolument imparable. So What est une petite bombe pop basée sur la rythmique du Black Knight de Deep Purple. Black Knight. De se morfondre, Pink tente de se convaincre que tout va bien, que la vie est super. De toute façon, c'est une rockstar, rien ne peut la toucher. Elle pratique la méthode Coué. Je vais bien, tout va bien, je vais bien, tout va bien. Oui, bon, c'est bon, on a compris. Sauf que ça ne va pas bien du tout. Le clip de So What est savoureux, totalement décalé, au point de vue qu'on y aperçoit son ex, Carrie Hart, qui accepte d'y participer alors qu'il ne sait même pas de quoi il retourne. Pink n'hésite pas à se ridiculiser, toute rockstar qu'elle est. Cette détresse amoureuse explosive permet à l'américaine de décrocher la première place du classement aux États-Unis et de renouer, quelques mois plus tard, avec son amoureux. So What de Pink? Nananananana.
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0: Lily Allen pour vous ce matin sur RTL2.
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0: Avec vous connectés sur nos réseaux sociaux aussi, évidemment, vous faites cette émission, le morning de l'été. Bonjour à Valérie près de Nantes, son message vient d'arriver sur le Facebook d'RTL2. Je suis institutrice en vacances depuis 15 jours, je vous écoute depuis mon bureau ce matin et je profite de ce lundi pour ranger mes dossiers, jeter, trier et faire un peu de propre avant la rentrée de septembre. Vous avez encore un peu de temps Valérie, mais bon rangement à vous. Avec la playlist RTL2, le son pop rock, plus de 30 minutes non-stop. Première session de la matinée qu'on va lancer avec Kin. Kyo aussi se prépare. Et puis Luan sur RTL2.
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2: 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Le dernier Olivia Rodrigo.

0: Mano Negra, c'est seulement sur RTL2. Bon lundi, bon début de semaine. Le son pop rock non-stop à 10h. Damiano David et Aloé Black.
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Le tour du monde de Superbus ce matin sur RTL2. Votre lundi, vous le passez avec votre radio pop rock. Qui était hier en direct du festival Musilac avec RTL2, où l'équipe du Drive en a profité pour fêter ses 10 ans. 10 ans avec Eric Jean-Jean chaque après-midi. Et cette émission spéciale avec plein d'artistes, plein d'invités est à revivre ce matin sur l'appli et sur RTL2.fr. On vous a mis les podcasts. Avant le Wikiwax du lundi, arrive Aerosmith sur RTL2.

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0: classique d'Aerosmith sur RTL de Jean-Louis Aubert et Tom Grégory. C'est la suite de votre playlist en ce lundi matin. Après notre Wiki Wax du lundi, donc, on revient avec Wax sur ce titre légendaire.
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2: Walk on the Wild Side est l'un des plus grands titres de l'histoire de la musique moderne. Repris par des artistes du monde entier, ce chef-d'œuvre de Lou Reed méritait son Wiki Wax. Un peu de contexte. Lou Reed n'est plus dans le groupe Velvet Underground et continue d'écrire des chansons. Et des chansons, il en a plein. Un ami à lui, qui montait une pièce de théâtre à New York, lui proposa de faire la bande-son. Et c'est comme ça qu'est née la première maquette de Walk on the Wild Side. Comme vous pouvez l'entendre, c'était un morceau assez punk.
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2: Par ailleurs, de son côté, David Bowie a toujours été l'un des plus grands fans du Velvet Underground et de Lou Reed. Avec l'aide de Mike Ronson, ils vont produire le disque qui deviendra Transformer en 1972. Walk on the Wild Side tapera dans l'œil ou plutôt les oreilles de tout le monde lors de la première écoute. Mais Bowie suggéra à Lou Reed d'en faire plutôt une ballade. Cette chanson est assez avant-gardiste car elle parle de transidentité, ce qui est plutôt rare à l'époque. Lou Reed ira donc au Studden Studio à Londres pour enregistrer ce morceau. En arrivant sur place, il rencontra Herbie Flowers, un bassiste qui a joué sur plus de 400 disques dans sa vie, notamment pour Elton John ou Ringo Starr. Herbie lui proposera de faire de la contrebasse sur le morceau, ce qui n'était pas prévu. Et il doublera le son avec une ligne de basse électrique, ce qui donnera toute la singularité et l'identité du morceau. Il ne sera payé que 17 livres sterling pour cette prestation. Personnage important dans l'histoire de ce morceau, c'est Ronnie Ross, qui n'était pas moins que le professeur de saxophone de David Bowie lui-même, qui offrira à Lou Reed l'un des solos de sax les plus iconiques de l'histoire. Le titre aura le succès qu'on lui connaît, deviendra le plus gros hit de l'histoire de Lou Reed et sera repris par des groupes du monde entier, de Tribe Called Quest avec Can I Kick It, en passant par Vanessa Paradis qui en a fait une version.

0: En résumé, une composition et une interprétation extraordinaire de Lou Reed, doublée par des musiciens extraordinaires eux-mêmes et un producteur inégalable, David Bowie. Tout ça pour un titre Walk on the White Side dont on se lassera jamais. Je terminerai ce WikiWax en le dédiant à Herbie Flowers qui nous a quittés en 2024. Vive la musique!
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0: Le son de Tom Grégory sur RTL2. C'est Victor Leclerc et tout l'été, la radio Pop Rock est avec vous aussi sur les réseaux sociaux. Bonjour à ceux qui sont connectés d'ailleurs en ce moment. Nicolas, Daniel, Alexandra, Sandrine, bonne journée à vous et à vous tous. Plus de 30 minutes de son Pop Rock non-stop avec Taylor Swift et Tracy Chapman sur RTL2.
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0: Bonne journée avec RTL2. Votre été est forcément pop rock. 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En matière de son pop rock ce matin, moi j'ai Temper City à vous faire découvrir. Gros coup de cœur pour ce groupe avant U2 et Charlotte Cardin sur RTL2.
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De hier, on a fêté les 10 ans du Drive avec Éric Jean-Jean à Musilac, qui avait parmi ses invités Charlotte Cardin. Émission à revivre sur nos réseaux sociaux, il y a plein de vidéos, notamment sur Instagram. Charlotte Cardin sur RTL2. Baby.

0: Cheryl Crow, c'est sur RTL2 en ce lundi. Bonne fin de matinée avec la playlist Pop Rock qui vous accompagne en voiture, au travail, à la maison aussi. Pour arriver jusqu'aux infos de midi, je vous prépare dans la playlist de Cardigans, Kyo aussi, Clara Luciani. Et puis nous, on se retrouve demain dès 6h pour le morning de l'été avec de très beaux cadeaux. Écoutez ce que je vous offre demain.
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0: Linkin Park sur RTL2. Et à midi, le son pop rock passe par Evanescence et Jennifer Page, juste après vos infos. Bonjour Brice Boitel.
1: Bonjour, bonjour à tous. Pas moins de 500 pompiers sont désormais mobilisés pour combattre l'incendie en forêt de Fontainebleau qui a déjà parcouru 800 hectares depuis hier soir. Incendie d'une ampleur inédite en Île-de-France. Deux Canadairs sont également entrés en action ce matin. Une première dans la région. Le feu pourrait être d'origine volontaire. Selon le ministre de l'Intérieur, Laurent Nunez, qui s'est rendu sur place tout à l'heure, il pourrait être fixé dans la journée, mais il faudra au moins plusieurs jours pour en venir à bout, souligne-t-il. L'occasion aussi de faire le point sur ces incendies en série attisés par la sécheresse, la chaleur et la canicule. Quelques 32 000 hectares ont brûlé depuis le début de l'année en France, soit plus que durant toute la saison 2025, indique le ministre. D'autres incendies sont en cours, notamment dans le Lot-et-Garonne, où un pompier a été légèrement blessé ce matin, mais aussi au Cap Fréhel, dans les Côtes d'Armor. Les feux sont éteints, en revanche, dans le Maine-et-Loire, où ils ont ravagé 300 hectares de végétation. Avec ça, la canicule persiste. 37 départements sont en vigilance rouge aujourd'hui, 39 autres en orange. Chaleurs extrêmes et risques d'incendie qui ont incité de nombreuses communes à déprogrammer les festivités du 14 juillet, à commencer par les feux d'artifice. Au Moyen-Orient, l'Iran dit poursuivre les consultations avec les médiateurs afin de prévenir une escalade avec les États-Unis. Pendant ce temps, les échanges de tirs se poursuivent. Téhéran revendique de nouvelles attaques contre des installations américaines à Oman et Bahreïn en réplique à des frappes US sur le territoire iranien dans la nuit. La disparition de l'acteur Sam Neill, célèbre pour avoir incarné le professeur Alan Grant dans Jurassic Park. Il est décédé aujourd'hui en Australie à l'âge de 78 ans. Le comédien néo-zélandais était en rémission d'un cancer du sang ces dernières années. Enfin, journée de repos sur le Tour de France au lendemain de la 9e étape remportée par le néerlandais Van Der Poel à Ussel en Corrèze. Très bon après-midi à l'écoute du son pop rock.

0: Les Jonas Brothers pour lancer ce lundi après-midi sur RTL 2. La chaleur est toujours sur nos épaules. Ça commence à être lourd à porter, hein, d'ailleurs. Passer la journée dans le noir, on finirait presque par se prendre pour Dracula, qui pointe le bout de ses canines avec Tame Impala et Scorpions sur RTL 2. C'est très piquant, tout ça.
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0: On écoute le dernier Marine, escroc sur RTL2.

0: Taylor Swift et Travis Kelce. Les invités ont pu participer, entre autres, à une grande tombola avec à gagner des sacs de luxe, des montres de luxe. Et il y avait même une Chevrolet Chevelle de 1970. On est quand même très très loin du sachet de dragée. Taylor Swift avant les infos, c'est promis, comme Travis sur RTL2.
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0: Travis sur RTL 2. Et à 13h, le son pop rock passe par Jérémy Frérot, juste après les infos de Brice Boitel. Bonjour.
1: Bonjour, bonjour à tous. Tous les moyens sont mobilisés pour combattre l'incendie en forêt de Fontainebleau, assure Emmanuel Macron. Incendie d'une ampleur exceptionnelle, souligne le chef de l'État. Le feu qui a déjà parcouru 800 hectares depuis hier soir mobilise actuellement 500 pompiers épaulés par deux canadairs du jamais vu en Île-de-France. Arrivé sur place tout à l'heure, le ministre de l'Intérieur, Laurent Nunez, évoque une possible origine volontaire compte tenu de la dizaine de foyers recensés. L'occasion aussi de faire le point sur ces incendies. En série, favorisés par la sécheresse, la chaleur et la canicule, quelques 32 000 hectares ont brûlé depuis le début de l'année en France, soit plus que durant toute la saison 2025, souligne le ministre. La canicule, elle est toujours au rendez-vous avec 37 départements placés en vigilance rouge, mais c'est la bonne nouvelle, il y en aura moins demain, avec un début de baisse des températures par l'ouest. En attendant, c'est en raison de ces fortes chaleurs qu'est décalé le concert prévu ce soir au Champ de Mars à Paris dans le cadre des festivités du 14 juillet. Le public ne pourra y accéder qu'à partir de 20h au lieu de 16h sur décision de la préfecture. Le concert lui débutera à 21h45, suivi du traditionnel feu d'artifice au pied de la Tour Eiffel avec 24 heures d'avance sur la date habituelle, de façon à permettre la commémoration demain des 10 ans de l'attentat de Nice. À la veille de ce 14 juillet, Emmanuel Macron prononce en ce moment son dernier discours aux armées. Emmanuel Macron qui se félicite du réarmement du pays grâce à la hausse des budgets de la défense depuis son arrivée à l'Élysée. L'engagement était tenu, dit-il, la France est prête à défendre la liberté et le droit au prix du sang, s'il le faut, ajoute le chef de l'État qui réunit tout à l'heure un sommet de la coalition des volontaires pour l'Ukraine. Et puis, il était célèbre pour son rôle de paléontologue dans Jurassic Park. L'acteur Sam Neill est décédé aujourd'hui en Australie. Il avait 78 ans.
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0: Elle n'a que 16 ans et déjà une sacrée maturité. Freya Sky sur RTL2. Cette jeune Britannique a tout pour faire des étincelles. Elle sera en novembre, salle Playel à Paris. Et je vous garantis que la prochaine fois qu'elle vient en France, ce sera dans des salles beaucoup plus grandes. Miley Cyrus et un téléphone savoureux, c'est pour vous sur RTL2.
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0: Shania Twain, bien dans ses baskets sur RTL2, un peu comme Muse. Les Britanniques sont en pleine forme et vont défendre sur scène The Wall Signal avec 3 dates en France, 27 novembre à Paris, 3 et 4 décembre à Montpellier, oui c'est ça. Et c'est avec RTL2, je vous raconte même pas comment on est fiers. Muse qui passe avec Bruno Mars sur RTL2.
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17: On aime le dernier Benjamin Biolay, écran total sur RTL2.

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1: Un des plus jolis adverbes de la langue française, ensemble sur RTL2. Alors, je sais pas ce que vous trafiquez de votre côté, mais j'aime bien savoir que je vous tiens peut-être compagnie, mais sachez que c'est aussi réciproque. Et c'est ça qui est chouette. On est ensemble avec One République, Clara Luciani et M sur RTL2.
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du live encore et toujours du live sur RTL2 comme hier soir où Eric Jean-Jean, Margot et Mathias étaient en direct d'Aix-les-Bains pour le festival Musilac et les 10 ans du Drive RTL2. Feu Chatterton, Stilto, Last Train, Charlotte Cardin et d'autres artistes sont venus papoter avec la fine équipe. C'est à retrouver sur les réseaux sociaux RTL2. Avant 15h, Queen et Linkin Park passent sur la radio pop rock.

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12: On aime le dernier U2, Song of the Future sur RTL2.

0: juste après, à retrouver sur l'album Rouge en 1993. 12 titres partagés entre Frédéric Scholman et Jones. Et à l'époque, je ne sais pas si vous vous rappelez, mais c'était la grande mode de copier un album avec des CD vierges. C'est pas bien. Sauf que Rouge avait une version de boîtier en aluminium sculpté, ce qui donnait super envie d'avoir l'objet plutôt qu'une copie. Ça, c'était très malin de la part de Goldman. Michael Jackson, Green Day, Metallica, autant vous dire qu'on va pas jouer de la flûte sur RTL2.
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0: cas sur RTL, de sacré picking qui donne presque envie de se mettre à la guitare. C'est vrai que c'est super joli cette façon de jouer. Autre exemple d'ailleurs dans quelques petites minutes avec Pink et sa fille Willow pour Cover Me in Sunshine. Et puis il y aura une guitare un tantinet plus nerveuse avec The Offspring sur RTL 2.
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0: quelconque avec Saint-Pierre, mais plutôt avec une femme qui dit non. Et du coup, bah, il est vert. Louane, elle, ne se laisse pas faire non plus. Elle arrive avec sa meute de chiens juste après Ozieur et Oasis sur RTL2.
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4: RTL2 aime les nouveaux soleils, le dernier titre d'Indochine.

Vous le savez sûrement, mais avec ces grosses chaleurs, si vous promenez votre chien entre 10h et 19h, veuillez porter un manteau de fourrure et pas de chaussures pour savoir ce que ça fait. Bon Wars Aziste après Bon Jovi.

0: bras de fer majestueux et magistral entre Bauer et Zazie sur RTL2. N'empêche que vous êtes au bon endroit, à la bonne place pour un feu d'artifice pop-rock avec Damiano David et Portishead avant les infos à 17h avec Brice Boitel sur RTL2.
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2: C'est nouveau et on aime. 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

0: c'est Glory Box sur RTL 2. Et à 17h, juste après vos infos, vous aurez Gaëtan Roussel et Linkin Park. Bonsoir Brice Boitel.
1: Bonjour Carole, bonjour tout le monde. Une minute de silence en hommage aux victimes de l'attentat de Nice il y a 10 ans sera observée demain soir avant la demi-finale du Mondial France-Espagne. Annonce cet après-midi d'Emmanuel Macron qui remercie au passage le président de la FIFA d'avoir répondu à la demande de la France. C'est aussi en raison de cette commémoration que le traditionnel feu d'artifice parisien du 14 juillet a été avancé d'une journée. Il aura donc lieu à 23h ce soir au pied de la Tour Eiffel. Une Française figure parmi les premières victimes identifiées en Espagne à la suite de l'incendie qui a fait au moins 13 morts dans le sud du pays. Trois Britanniques, une Belge et une Espagnole s'ajoutent à cette liste. Le chef du gouvernement espagnol, Pedro Sanchez, qui s'est rendu sur place ce matin, plaide pour une culture de la prévention. Il appelle à former la population à mieux réagir face à ce type de catastrophe. En France, pas loin de 1000 hectares brûlés en moins de 24 heures dans la forêt de Fontainebleau, au sud de Paris. 5% du massif sont désormais parti en fumée, annonce la sécurité civile, alors que l'incendie d'une ampleur inédite progresse toujours cet après-midi, malgré les quelques 500 pompiers mobilisés, épaulés par deux Canadairs. Le préfet de Seine-et-Marne évoque un nouveau départ de feu dans le secteur de la Faisanderie, près de la ville, qui a décidé d'annuler l'ensemble des festivités programmées pour le 14 juillet. Autre incendie en cours près des voies SNCF dans l'Yonne, qui lui entraîne à nouveau d'importants retards sur la ligne TGV Sud-Est au départ ou à l'arrivée de la gare de Lyon à Paris. Des retards de plus de 3h30 sont signalés. Des incendies dopés par la chaleur et la sécheresse qui l'accompagnent. 98 départements, dont 3 outre-mer, sont concernés par une mise sous surveillance pouvant faire l'objet de restrictions à l'usage de l'eau, indique le site gouvernemental Vigio. C'est un record depuis au moins 2013. La canicule, elle, s'étend toujours à la quasi-totalité du pays avec 37 départements en vigilance rouge. Il y en aura encore 26 demain, mais les températures commenceront enfin à baisser par l'ouest. Et puis, c'est une journée de repos pour les coureurs du Tour de France au lendemain de la 9e étape remportée par le néerlandais Mathieu Van Der Poel. Le maillot jaune est toujours sur les épaules du Slovène Tadej Pogacar.
0: Merci Brice, à tout à l'heure 18h pour de nouvelles infos.
1: À tout à l'heure.
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Ed Sheeran, premier supporter de l'équipe d'Angleterre, au point qu'il offre à Harry Kane et ses coéquipiers un concert privé entre deux entraînements. Autre grand fan de foot, Robbie Williams, tellement fan qu'il est président du FC Port Vale, le club de son enfance. Robbie Williams qui entre sur le terrain avec Dire Straits sur RTL2.

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0: Et ce qui tient carrément debout, c'est que je vais céder le micro et le fauteuil pop-rock à Alexis qui prend le relais à 18h avec la RTL de Summer Party mixée par Laurane. Ensuite, la RTL de Made in France. Bref, une bien belle fin de journée qui s'annonce après Jean-Louis Aubert et Coldplay sur RTL2.
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2: RTL2M, Drop Dead, le dernier Olivia Rodrigo.

0: Eva Lessens sur RTL2.
1: Merci d'être là, il est 18h, la Summer Party se prépare juste après vos infos. Et les infos, c'est avec Brice Boitel. Bonsoir Brice.
2: Bonsoir Alexis, bonsoir tout le monde. Le feu progresse encore ce soir dans la forêt de Fontainebleau, au sud de Paris, où ce sont près de 1000 hectares qui ont brûlé depuis hier, soit 5% du massif, indique la sécurité civile. Le préfet de Seine-et-Marne a évoqué tout à l'heure un nouveau départ de feu dans le secteur de la Faisanderie, à proximité de la ville, ce qui a conduit la mairie à annuler l'ensemble des festivités du 14 juillet. Quelques 800 pompiers sont mobilisés sur place, désormais épaulés par 4 avions bombardier d'eau pour combattre cet incendie d'une ampleur exceptionnelle dans la région. Autre incendie en cours le long des voies SNCF dans l'Yonne qui lui entraîne à nouveau d'importants retards sur la ligne TGV Sud-Est. Retard de plus de 3 heures dans certains cas au départ ou à l'arrivée de la gare de Lyon à Paris. Face à la canicule qui se poursuit, l'activité des hôpitaux reste soutenue mais en légère baisse et maîtrisée. En ce long week-end, indique le directeur général de la santé, baisse qui concerne notamment les passages aux urgences. En revanche, le nombre d'appels au SAMU progresse légèrement au niveau national, en hausse de 13% hier par rapport au dimanche précédent. La canicule a un ton en dessous. Demain, 26 départements seront en vigilance rouge contre 37 aujourd'hui. Il y en aura encore 50 en vigilance orange, mais les températures vont commencer à baisser par l'ouest. La demi-finale du Mondial France-Espagne sera précédée demain soir d'une minute de silence en hommage aux victimes de l'attentat de Nice il y a 10 ans. Emmanuel Macron l'a annoncé cet après-midi tout en remerciant le président de la FIFA d'avoir répondu à la demande de la France. C'est aussi en raison de cette commémoration que le traditionnel feu d'artifice parisien du 14 juillet a été avancé d'une journée. Il aura donc lieu à 23h ce soir depuis la Tour Eiffel. Et puis la disparition de l'acteur Sam Neill, célèbre pour avoir incarné le professeur Alan Grant dans Jurassic Park. Il est décédé aujourd'hui en Australie à l'âge de 78 ans. Le comédien néo-zélandais était en rémission d'un cancer du sang depuis quelques années.
1: Triste nouvelle, merci beaucoup Brice, bonne soirée.
2: Bonne soirée à tous.
1: Allez, hop, le son pop rock in the mix démarre, c'est la summer party avec Lauren et on ouvre les festivités avec celle qui nous a apporté dernièrement son album Confessions 2, suite directe du 10e album de la chanteuse Confessions on the Dance Floor, sorti en 2005, c'est Madonna sur RTL 2.

0: Amélie Lorraine.
1: La sommaire partir tel 2, c'est tout l'été entre 18h et 20h, c'est Lorraine qui mixe, elle est en pleine forme pour ce début de soirée. Préparez-vous à recevoir une nouvelle session de mix canon de chez canon avec à l'intérieur Tom Jones, Maroon 5 plus Queen entre autres sur RTL 2.
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0: de vacances avec RTL 2, c'est la Summer Party. Et il y a du beau monde dans le poste, évidemment. Le cocktail est parfait, les mix de qualité, normal. C'est Laurent qui gère les platines. On a rendez-vous très vite avec Sabrina, comme ça qu'on dit. Carpenter, One Republic, AA ou encore le groupe qui a choisi votre radio pop rock pour leur concert prévu le 27 novembre à Paris et les 3 et 4 décembre du côté de Montpellier. Je veux parler de Muse sur RTL 2 après ça.
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0: parti, Loan fait le job jusqu'à 20h et c'est comme ça du lundi au dimanche. Hein. Une seule chose à faire, évidemment, profiter. Je m'appelle Alexis, j'annonce la suite des mix. On va croiser Amy Winehouse, Subcell et Pink, entre autres sur RTL 2 juste après ça.
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0: Merci d'être fidèle au poste. C'est la summer party tous les soirs de l'été entre 18h et 20h. Notre DJ résident se nomme Loran. Et il n'a pas fini de nous faire plaisir avec très vite l'arrivée d'un nouveau set in the mix. Je vois Gorillaz, Alphaville et Coldplay sur RTL2.
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c'est tout pour ce soir, mais la bonne nouvelle, c'est que Lauren sera de retour demain, évidemment, dès 18h. Il est 20h, merci d'être là, en route pour Made in France, voilà pour vous, M.

Bel été, pop rock, bon lundi soir avec RTL 2. Mon nom est Alexis et jusqu'à 22h, l'abus de sel française est carrément bon pour la santé. Hein. Vous écoutez RTL 2 Made in France, Vanessa Paradis est avec nous. La chanteuse actrice se balade un petit peu partout cet été dans pas mal de festivals. Il y a de fortes chances qu'elle ne soit pas trop loin de chez vous. Et puis Vanessa fera également une grande tournée des élites de France à partir du mois de septembre. C'est le moment de partager un nouvel extrait de l'album Le Retour des Beaux Jours. Voilà, rendez-vous sur RTL 2, Vanessa Paradis.

0: Cassily est sur RTL 2 ce soir avec ce titre Oublier ton nom. Cassily, jeune artiste parisienne, très suivie sur les réseaux. 3h15 est le titre de son premier EP. Notez qu'elle se produira à Paris du côté de la péniche Antipode dans le 19e arrondissement. Rendez-vous du 14 au 16 octobre et sera également au nouveau casino le 6 novembre. J'ai Elena pour la suite, à suivre dans la foulée le nouveau trio. Et puis si vous aimez Pierre Demar, ok, là aussi c'est RTL 2 qui régale.
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7h02, c'est Made in France, 20h, 22h, et du son pop-rock Frenchy comme on l'aime, hein, avec un grand retour pour le groupe Trio. Et ce titre inédit pour fêter leurs 30 ans de carrière et annoncer un best-of prévu pour le 16 octobre. Écoutez La Traversée sur RTL2. Allez.

0: sur RTL de la Sentinelle. Made in France n'a pas fini de raconter de belles histoires. La seconde partie va apporter des 21h. Superbus en duo avec Kyo. Et puis juste avant, on va écouter Suarez avec l'accent, Badère et David Hallyday sur RTL 2, votre radio pop rock.
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6: Ça, c'est Zaoui avec Stéphane, Love Noir sur RTL2.

0: C'est RTL2, votre radio des vacances. Nous sommes en mode made in France. Et voilà Teddy Bear, artiste belge considéré comme une figure montante de la scène musicale francophone. Il s'est fait remarquer lors des premières parties de Clara Luciani, mais aussi de Julien Doré. Et n'hésite pas à citer Jacques Brel dans ses influences majeures. Teddy Bear dans Made in France, c'est ce titre, Chaussures roses sur RTL2.
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0: Zazie sur RTL 2. Peu importe, elle signe avec ce titre sans retour, avec au menu la préparation d'un nouvel album et surtout une grande tournée française avec notamment un Olympia en 2027. Chouette événement dont nous serons partenaires. On va pour la suite croiser un autre artiste qui a choisi votre radio pop rock pour sa tournée qui marche fort. C'est Gaëtan Roussel. À suivre dans la foulée, Lancelot plus Charlotte Cardin sur RTL 2.
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0: Vous écoutez RTL 2, très bon choix. Made in France, c'est jusqu'à 22h et Lancelot fait partie des invités. C'est d'ailleurs notre coup de cœur du mois de juillet pour les révélations pop rock 2026 en partenariat avec la SACEM. Lancelot travaille en ce moment sur son tout premier album et le morceau qu'on écoute ce soir est né en observant des personnes seules en vacances dans des différents clubs touristiques. Ok, original. Écoutez un homme seul sur RTL 2, Lancelot.
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0: Mika sur RTL 2, elle me dit, moi je dis c'est l'été, c'est pas l'heure d'aller se coucher, à 22h on va continuer d'abuser des notes pop-rock, juste avant concluant notre session Made in France du lundi, avec pour vous Thierry Moïse, le duo rouge, vernis rouge, Mathieu, et puis j'ajoute, Jean-Jacques Goldman sur RTL 2.
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Terry Moïse sur RTL de ce soir. Les poèmes de Michel, Made in France, la suite. C'est demain, bien sûr, dès 20h. Il est 22h, merci d'être là. C'est RTL 2 et j'ai pour vous Ed Sheeran.

lundi soir avec RTL 2. Pendant les vacances, vos émissions habituelles se reposent. Je pense par exemple à Pop Rock Station by Marjorie ou by Zegut. Si ça vous manque, ne vous gênez surtout pas pour les réécouter grâce au podcast sur l'appli RTL 2 ou le site de la Casa. RTL2.fr, c'est carrément fait pour ça. Il est 22h07. Voici maintenant un single tout neuf apporté par Somber. Ça s'appelle My Body's Not Ready. Et c'est sur RTL 2.

0: YouTube toujours sur RTL2 Song of the Future. Depuis la semaine dernière, il y a un nouveau single de Bono et sa bande, hein, son titre Street of Dreams, single qui sera également présent dans le prochain album du groupe dont la sortie n'a pas été encore annoncée. On parle de fin d'année à suivre, donc single à écouter sur leur site youtube.com. Imagine Dragons, ça c'est la suite, Alex Warren aussi et Donna Lewis. Les soirées d'été sont top avec RTL2.
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C'est RTL2, demain dès 6h, on profite de votre morning de l'été avec Victor Leclerc. 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Voilà maintenant le petit dernier d'Alex Warren. Cet extrait de son album Wild Child prévu pour le 28 août. Et

0: RTL 2 en mode cinéma avec la BO du film de Quentin Tarantino, Pulp Fiction, et pour la musique Urge Overkill, Girl You'll Be a Woman Soon. Joseph Salvat et Louane seront dans le poste pop-rock dès 23h. Juste avant, on a rendez-vous avec Liquido, The Rasmus et Taylor Swift sur RTL 2.
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2: À RTL 2, on aime On My Soul, le dernier Bruno Mars.

RTL 2, Eli Quido ce soir. Le groupe allemand avait cartonné à la fin des années 90 avec ce single Narcotique. Il est 23h, bel été pop rock. Accueillons maintenant Lou.

0: C'est RTL 2, si vous aimez Jérémy Frérot, allez donc le voir en concert. Les dates sont nombreuses et jérémyfrérot.com pour tout découvrir. Pas de problème, je répète, jérémyfrérot.com. On partage maintenant un extrait de la réédition de son album Gamin des Sables qui contient 6 titres inédits, dont celui-ci. Frérot sur RTL 2, Jérémy Frérot.
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Nirvana sur RTL2, toujours aussi bon, hein. L'album Nevermind est à l'intérieur. Lithium, demain c'est mardi et pour la météo encore de très fortes chaleurs au programme. Oulala. Les températures étouffantes en plus, hein, ce sera supportable à l'ouest avec 26 degrés à Cherbourg et 28 à Brest. Ailleurs, notez 32 degrés à Lille, 35 à Paris, 38 à Dijon et 39 du côté de Lyon. Hydratez-vous, restez à l'ombre, de préférence, et profitez du son pop rock évidemment. On va croiser Red Hot Chili Peppers tout à l'heure, Michael Jackson ou encore Temper City sur RTL2.

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0: minuit, c'est pop rock évidemment. Et non-stop jusqu'à 6h, votre morning de l'été sera piloté par Victor Leclerc. On se dit bye bye avec Katy Perry, The Offspring et Maroon 5 sur RTL 2. Belle nuit pop rock.
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Linkin Park sur RTL2, ce groupe et plein d'autres sont dans WikiWax, le podcast de Wax, que vous pouvez écouter à tout moment sur l'appli RTL2, disponible également sur les plateformes de téléchargement et sur RTL2 tous les dimanches matin à 9h30 dans l'Expresso du Week-end.

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